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être aujourd'hui, pour une fois, pas en live. On est un tout petit peu en avance, depuis Unité Centrale à Lyon, un super disquaire, donc en semi-direct des studios de Lille Radio. Et comme d'habitude, je vais vous présenter une série de morceaux ambiantes, expérimentales, plutôt calmes, pour habiller ces belles chaleurs qui arrivent.

trois morceaux qu'on vient d'écouter. Le premier était de Saint Severia. Il s'appelle Saint Severia du groupe Greenhouse. Ensuite, un morceau de Kirk Parley qui s'appelle Bath. C'est la partie 2. Le morceau qu'on vient d'écouter est de Eliana Glass. Il s'appelle Good Friends Call Me E, sorti sur l'album

On vient d'écouter à l'instant un morceau de David Gay qui s'appelle Joe Baby. Juste avant, c'était un morceau de collage qui s'appelle Sur Tam. Et le long morceau de jazz qui l'a précédé est de Gilles Ekimian Trio. Il s'appelle Inner Swing et il est sorti en 1977. Le morceau qui vient est de Smerz et il s'appelle You Got Time and I Got Money.

Le morceau qui vient de se terminer est de Sonic Youth. Il s'appelle Tremens. Le morceau qu'on a écouté juste avant est de Triona Ni Domnail, une joueuse de clavecin irlandaise. Le morceau s'appelle Foin Briotaniaca, oui, à peu près. Et le morceau que je vais jouer maintenant, il s'appelle Language, d'un groupe qui s'appelle Spirit Blue.

L'émission de Verden touche à sa fin. Merci d'avoir écouté tous les morceaux que j'ai joués. Donc toujours en avance en pré-rec de Unité Centrale à Lyon dans les studios de l'île radio. Et donc là, les trois derniers morceaux que j'ai joués, il y avait à nouveau un morceau de Eliana Glass que j'adore, que j'ai découvert sur l'émission de Jack Rollo sur MTS, qui était en live. C'était vraiment, vraiment top, tout son travail incroyable. Donc le morceau que j'ai joué s'appelle Song for Emma Hoy, c'est la version ralentie, la slowed version. Ensuite j'ai joué un morceau de George Grunz qui s'appelle Hal Lucy, et le morceau qui joue en ce moment, qui sera le dernier morceau, est de Glass Beam, il s'appelle Snake Oil. Je vous laisse jusqu'à la prochaine émission, le mois prochain, en direct de l'île radio, où j'aurai a priori une invitée. Qui s'appelle Lou.Lou, qui est une productrice de musique et qui a accepté d'être mon invitée, de jouer le jeu de la sélection musicale de ses morceaux préférés. Voilà, donc bonne écoute de ce dernier morceau et à bientôt.

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Du bruit pour Lost Babyface, s'il vous plaît. Du bruit pour Maca et Jonathan, s'il vous plaît. Merci à vous, c'était Bulk. C'était un honneur, un plaisir d'être avec vous ce soir. On se revoit très prochainement. Profitez bien. Big up à Lille Radio pour celle-ci, c'était un grand plaisir. SO, Lucas, SO, toute la team Lille Radio. Et profitez bien des nuits sonores. Et surtout, faites un maximum de bruit pour le Mob Hotel qui nous accueille ce soir, s'il vous plaît.

Maintenant, j'aimerais qu'on fasse un maximum de bruit pour notre gars national, le Grizzly. Let's go!